Orphée 2000 est une lettre d'amour. Nous la confions à tous ceux qui ont 20 ans aujourd'hui pour qu'ils la portent à tous ceux qui ont eu 20 ans hier ou avant-hier. Cette lettre d'amour, nous la confions aussi à la musique et au théâtre. Et c'est pour nous la même chose. Cette lettre d'amour, enfin, n'est pas cachetée. Peut l'ouvrir qui veut, et la lire qui veut, et la vivre.

Une fenêtre de l'essence est payée à la fois. Par ailleurs, après une période d'essai, avec cette application, de son véhicule. Si on confie la clé de sa voiture à un tunnel.

pas même catalan. Je ne viens pas d'Alsace, ni rien d'un Occitan. Du Basque,